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Ya, canaille, la chronique mon pote, sur une prod de Messa, la dernière en ligne, intitulée Brother, depuis le 30 novembre,

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1: Mourir demain.
0: J'ai préféré rapper comme si j'étais déjà mort hier.
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0: 솜사탕 어디로 갔을까 어디로 갔을까.
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0: Bah oui, parce qu'au bout d'un moment, on va réussir à se foutre tout le monde à dos. 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
5: Et que fait-on, jeune fiancé dans la vie?
6: Il a un magasin de disques d'occasion à El Paso.
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0: 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C'était devant le tribunal correctionnel de Moulins. Il a été condamné pour conduite sous l'emprise de stupéfiants en récidive.
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0: mars. 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

0: like some hardin' legs on a blasting games.
1: 77 jours seulement, il n'aura fallu à la France qu'à peine plus de 2 mois pour entamer son découvert climatique. Sur cette courte période, nous avons émis l'intégralité des gaz à effet de serre qui sont autorisés avec l'objectif de neutralité carbone prévu en 2050.
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10: Les font leur pub sur les réseaux sociaux à Marseille. Dans une vidéo, certains annoncent horaire, adresse et promettent même un accueil chaleureux.
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9: 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Le X-47B termine ses tests et sera opérationnel en 2015. C'est un drone supersonique, complètement autonome et qui pourra prendre seul la décision de tirer sur une cible.
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Il ne faudrait pourtant pas croire que la morphine dont je suis l'esclave ait fait de moi un être faible, dégénéré. Lorsque vous aurez lu ces quelques pages hâtivement griffonnées,

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6: L'Agence internationale de l'énergie estime qu'une interaction avec une IA comme ChatGPT pourrait consommer 10 fois plus de courant qu'une recherche Google classique. Dit autrement, si toutes les recherches Google, 9 milliards par jour, passaient par ChatGPT, la consommation électrique mondiale augmenterait de 10 à 30 TWh annuellement, soit la consommation annuelle de l'Irlande.
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1: Bonsoir, bienvenue à tous, bienvenue, merci beaucoup. Nous Bonsoir. Sommes le dimanche 4 octobre 2026. Et il est 17h, c'est le retour du Bendo Report, votre émission d'actualité hebdomadaire pour la 5e saison de son histoire. Une saison 5 donc qui démarre sur les chapeaux de roue, puisqu'en même temps que le Bendo Report, c'est aussi le retour de nos champions, nos kiffeurs, ces êtres sensibles que sont les policiers, qui nous ont offert une semaine absolument magnifique, remplie de petites démonstrations de leur savoir-faire. Policiers à cheval, lance-grenades, pleine poire, LBD dans la gueule, visage de gros bourrin sous cagoule noire, tatouage flippant, ils sont en pleine forme, nos petits poussins. Mais ce ne sont pas les seuls à être en bombe. Avec moi, dans ce studio également, des êtres exceptionnels, des justiciers de l'ombre, des créatures rares, phosphorescentes et péremptoires, fortement bagousées, notamment celle qui fait régulièrement semblant de déserter l'émission alors qu'elle y revient, toujours par la force des choses. Notre merveilleuse Clarita Boss Lady avec nous aujourd'hui pour parler vrai. Comment vas-tu, Clarita ?
2: Eh ben oui, je suis de retour. Bah écoute, ça va bien. Contente d'être là, à Toulouse.
1: Ça fait plaisir que tu sois avec nous.
2: Et oui, moi aussi. Ça oui, sera... je vous ai ramené la pluie, bah pardon.
1: Ça sera peut-être un peu rare, mais au moins tu es là pour la première de la saison 5, et ça, ça fait plaisir. Celui qui est là également, toujours, celui qu'on ne présente plus, le Green Phaser, El Padre Verde, Tramberito, Trambert le Pervers, est avec nous malgré le charbon permanent. Il prend quand même le temps de perpétuer le bendo. Ouais, comment vas-tu mon petit Padre Verde ?
3: Ça va super bien, je suis très content de cette reprise du bendo.
1: Est-ce qu'on t'entend ?
2: On ne l'entend pas.
4: Ouais, attends, moi, je m'entends jamais parler.
1: Voilà, tu es là, dis bonjour.
4: Bonjour, j'ai la voix grave aujourd'hui.
1: Tu as une splendide
4: voix.
1: Parce
4: que le temps est grave.
1: C'est vrai, c'est bien vu, tu as raison.
4: Merci, et tu vas bien ?
1: Oui, merci. Et toi ?
4: Ouais, ça va, ouais.
1: Ok, nickel. Un autre ancien de l'émission, le fils caché du Mektoub, l'homme des sables, qui est arrivé pile à l'heure, l'homme aux multiples religions, Djibril, est avec nous. Comment tu vas, Djibril ?
5: Très bien, ça va, et toi ?
1: Très bien, merci beaucoup. Tu as bonne mine.
5: Ah bah merci.
1: Oula ouais, t'as pas l'air convaincu.
5: Non, pas du tout.
1: C'est plaisir que tu sois avec nous en tout cas. Et puisque nous on n'est pas dans la compétition avec les autres radios de Toulouse, on leur pique juste leurs meilleurs éléments. Gomar The Ultimate Babtou est avec nous aujourd'hui pour sa deuxième chronique dans l'émission. Comment ça va Gomar ?
6: Ah je savais pas que t'avais changé de surnom.
1: Bah je me souvenais pas de l'ancien.
6: Moi non plus, mais je crois que c'était moins pire.
1: C'est vrai tu crois?
6: Ouais je sais pas, mais ça fait grave plaisir d'être là. Merci.
1: Ça fait plaisir que tu sois venu avec nous aujourd'hui. En tout cas pour une deuxième chronique dans cette émission. Deuxième chronique de l'histoire.
6: De l'histoire.
1: De ton histoire et de notre
4: histoire de l'émission.
1: Histoire commune. Mais voilà, merci d'être là les amis. Et à nos spectateurs également qui sont ici. Bonjour à vous les spectateurs.
4: Je les présente
1: pas.
4: Plaisir.
1: Non je les présente
4: On
1: pas.
4: On les présente plus de toute façon.
1: On les présente ou pas?
4: Oui.
1: Allez, vas-y, je te laisse les présenter.
4: Moi
1: regarder.
6: Allez,
1: ouais, bien sûr.
4: Mais non, c'est toi le présentateur.
2: Allez, go,
4: allez.
2: Trambérito.
4: Alors ici présent, le jeune loup.
1: Le jeune loup.
4: Et qui est le jeune loup solitaire de Toulouse, de bonne foi. Parce que normalement, il vit sans meute.
5: Et parfois, le loup solitaire rejoint la meute.
2: C'est lui qui fait la présentation, par contre. C'est lui qui fait.
4: Sophia, la femme qui a déjà 15 ans d'études à son actif, la multirécidiviste de la thèse. Et Laura, et qui est la Montpellierenne qu'on aime bien, qu'on accepte, avec ses chaussettes méprisantes de la classe, mais oui. Qui dédicace au Joule.
1: Mépris de classe.
4: Tu es la meilleure.
1: Merci beaucoup, El Padre Verde, pour cette magnifique introduction. Big up à Abudam aussi, qui est pas là aujourd'hui.
4: À Bubu, et à Mathis, le chroniqueur qui est
1: et à Mathis, qui peut aller se faire voir.
6: Il a une vraie bonne excuse.
1: Venir, il est pas venu. Abudam a une bonne excuse, lui au moins. Big up à lui, il était au RC hier, j'espère qu'il a vaincu. Cette semaine a été marquée par les révoltes lycéennes, donc on le disait, qui partent à la base d'une mobilisation du lycée Saint-Exupéry de Créteil ce lundi 21 septembre. Les personnels dénonçaient le manque de moyens et les classes surchargées. Face au silence du rectorat, les lycéens ont décidé de passer à l'action en ajoutant leurs propres revendications et en bloquant l'établissement. Depuis, c'est les lycéens de toute la France qui font la révolution. Les jeunes de quartier populaire sont donc les premiers acteurs d'une révolte pleine de sens. Et l'ampleur du mouvement montre qu'il existe bien une condition commune, comme la surcharge des classes et des heures de cours, ou la question des conditions d'études, mais aussi l'abandon des services publics, les horaires et la discipline, l'impossibilité de décider de sa propre vie, la sélection scolaire, l'incertitude quant à l'avenir. 735 lycées étaient mobilisés vendredi, et les syndicats de travailleurs appellent à rejoindre le mouvement. Déjà jeudi, les travailleurs de différentes entreprises du Havre ont formé une chaîne devant le lycée François 1er pour protéger les jeunes face à la police. Et mardi prochain, c'est la grosse journée de mobilisation et de convergence des acteurs de la lutte. Affaire à suivre donc, mais ça sent la poudre. Et notre cher Laurent Nunez, ministre de l'Intérieur, qu'on peut désormais légalement nommé énorme cuvapis, c'est assez légal, et sur le coup pour faire regretter à cette jeunesse son envie de se politiser puisqu'il envoie sa police surarmée calmer tout ce petit monde. Il a même décidé déclarer sur TF1 le 2 octobre « Il n'y a aucune consigne de retenue et aucune consigne de ne pas utiliser tout l'armement à disposition des forces de sécurité intérieure contre les lycéens et lycéennes. » Cool, Laurent.
4: Sur les mineurs.
1: Sur les mineurs. Si vous en avez marre de taper vos gosses, rejoignez la police et tapez ceux des autres. On va en reparler tout au long de cette émission. Mais commençons en douceur et commençons par le traditionnel big up de la semaine. N'est-ce pas ? Tramberito, t'en avais un ou pas ?
4: J'ai un big up.
1: Oh, c'est énorme.
6: Ouais. Oh,
1: bah, on t'écoute, Tramberito, on t'écoute.
4: C'est pas le big up de la semaine, forcément, c'est le big up de ces dernières semaines.
6: Ok, il élargit.
4: C'est un big up à Zinedine Zidane.
6: Oh.
4: A.k.a. Zizou, le boss, la caution. Il fut le symbole de la paix sociale suite à la victoire des Bleus en 98 contre le Brésil. Deux buts de la tête, si ma mémoire est bonne. À ce jour, il n'y avait plus de couleur de peau, dans le pays. Donc on espère que Zizou réussira sa mission d'entraîneur de foot et de gagner le match, mais par-dessus tout, de gagner la paix sociale à nouveau. Car le foot fédère qu'on l'aime ou qu'on l'aime pas. Et je finis sur Big Up par une situation de Zizou. Les performances individuelles, ce n'est pas le plus important, on gagne et on perd en équipe.
1: Waouh, ça chape fort.
2: Belle citation.
1: Il y avait d'autres citations de Zizou aussi, non, pour Volvic ou des trucs comme ça qu'il a fait aussi.
4: Je sais pas, je sais pas.
1: Il a fait plein de pubs aussi.
4: Ouais.
1: C'est un peu le maître des slogans, quoi.
4: Vas-y, t'en as une ?
1: Non. Je me souviens plus, j'aurais dû réviser. Clarita Boss Lady, est-ce que t'as un big up ?
2: Oui, j'ai un petit big up. Big up aux 2,7 millions de chômeurs en France, dont je fais actuellement partie. Nombre en hausse depuis 2023, donc choisir entre accepter des conditions de merde ou des salaires éclatés, ou les deux, dans une société capitaliste où tout augmente, j'ai envie de dire force à nous.
1: Voilà. Force à vous les chômeurs, les gens sans emploi.
2: Les gens sans emploi qui en cherchent pour certains et, voilà, et qui galèrent pour d'autres.
1: Beaucoup courage, fort. Courage, si la révolution arrive, normalement c'est bon,
2: allez,
1: vous aurez du boulot.
2: Excellent.
1: Donc rendez-vous mardi. Fils du désert, t'as un truc ou pas du tout ?
5: Pas du tout.
1: Ok, c'est pas grave.
5: Désolé.
1: Fils du désert, tu as bien le droit. Donc on est à la fin des big up de la semaine pour l'équipe, mais je vais faire le mien. Big up de la semaine à la CJFAI, c'est la Confédération des Juifs de France et Amis d'Israël. Puisque, comme vous le savez, Mediapart a fait sortir récemment des déclarations antisémites de Jordan Bardella, datant de 2013. Des trucs assez corsés sur le complot juif, la domination mondiale et toutes sortes de conneries. Eh bien, Jordan a reçu, sachez-le, le soutien donc, du CJFAI, qui dénonce une entreprise de déstabilisation menée par Mediapart et apporte son soutien plein et entier à Jordan Bardella. Voilà, vous en faites ce que vous voulez, mais ça commence à se voir l'instrumentalisation de l'antisémitisme en fonction des bords politiques. C'est l'alliance avant la lutte, comme on dit.
6: Mais ils vont se taper la honte, en vrai.
1: Eh ben, écoute, après, bon, le CRIF et la LICRA, on dit qu'ils n'étaient pas contents. Mais les amis d'Israël, en tout cas, eux, sont en
6: le
1: soutien total.
6: Le dossier est solide, ils vont se taper la honte. J'ai hâte.
1: On a hâte.
4: Le CRIF, il
1: n'est
4: pas content, quand même.
1: Le CRIF n'est pas content. Le CRIF n'est pas content, et la LICRA non plus. Heureusement. C'est la fin de ce big up de la semaine. On va s'écouter un petit son avant de continuer cette émission. On va s'écouter Little Sims, Towards the Port.

0: Little Sims.
1: Queen. La Queen. Waouh, ça a gueulé d'un coup.
0: Vous êtes toujours sur Radio Booster 89.1 pour ce Bendo Report, premier épisode de la saison 5. Il est l'heure de passer à nos traditionnels et classiques actus de la Hesse.
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0: On commence par l'international. Tramberito, est-ce que tu veux commencer par l'international ? T'avais une actu. Non, allez, je commence moi si tu veux. Mais toi, t'es plus lointain. Bon, c'est pas grave. Moi, j'ai parlé de l'Espagne. Toi, tu parles de l'Iran. Bon, je parle de l'Espagne alors. En Espagne, des dizaines de milliers de personnes ont manifesté à Madrid et dans plus de 50 villes espagnoles pour réclamer des mesures face à la crise du logement. Les estimations à Madrid vont de 70 000 à 500 000 participants. C'était ce samedi 3 octobre. Le mouvement social a émergé il y a une dizaine de jours à la suite de l'expulsion de Mari Carmen Abascal, une madrilène de 87 ans, devenue le symbole d'une crise qui s'aggrave en Espagne depuis plusieurs années. Tramberito, toi, tu as ton info ou là, tu es en recherche intense de... Tu m'as l'air perdu.
4: Mais non, mais en fait, j'avais transformé en mini-chronique.
1: Mais bon. les images de ce que tu viens de dire sont folles, tu sais.
0: Allez, on fera plus tard.
1: Ce que tu viens de dire, là, les images sont folles.
0: Oui.
1: À voir, la mobilisation, elle est énorme.
0: Et une mobilisation qui part vraiment de la solidarité pour cette vieille dame qui s'est fait expulser. Ouais. Et bon, le problème du logement, c'est aussi un problème en France.
1: Oui.
0: Voilà, mardi.
1: C'est
0: national, du coup, on passe aux lycéens, on va en reparler encore, mais pendant que les lycéens manifestent pour des meilleures conditions d'apprentissage et de vie, le gouvernement annonce sans trembler des coupes budgétaires exceptionnelles pour son prochain budget d'austérité, notamment une réduction des dépenses pour l'allocation rentrée scolaire. Le projet de budget de l'État et de la Sécurité sociale vise un effort impactant l'ARS à hauteur de 600 millions d'euros sur un total de un peu plus de 2 milliards d'euros. Le gel global des APL également, ce qui signifie que les aides au logement ne seront pas réindexées sur l'inflation l'année prochaine. Les allocations familiales traditionnellement revalorisées au printemps seront également maintenues à leur niveau de 2026. La suppression des APL pour les étudiants non européens non boursiers. Et la suppression de 1250 postes d'enseignants dans le public. Voilà, donc rajoutez ça à la file interminable devant les restos du Crous pour le repas à 1 euro, aux chambres du Crous pourri, à l'avenir incertain. La jeunesse de France se fait vraiment pas respecter, donc big up à elle. Cependant, petite victoire, le projet initial prévoyait aussi la fin de la gratuité pour les étudiants non boursiers avec la création de droits d'inscription annuels en BTS en classe prépa. Face à la mobilisation importante des lycéens et des étudiants, le ministre de l'Éducation nationale a annoncé que le gouvernement renonçait finalement à cette taxation. Rendez-vous d'ailleurs demain soir 18h30 à l'Université du Mirail pour une assemblée générale interlycée et université. Local maintenant, face à la montée des tensions et aux violences dans certains lycées, je propose, à titre exceptionnel, une interruption temporaire des réseaux sociaux, a brillamment lancé Kamel Chibli, le vice-président PS de la région Occitanie, en charge de l'éducation.
5: Oh, ouais.
0: Le Parti Socialiste qui réaffirme donc le vide abyssal de son soutien envers les gens qui luttent. Et ça fait plaisir qu'il nous le rappelle à chaque instant. À 69, le Conseil d'État freine la baisse des péages. Le projet sous tension, le Conseil d'État a rendu un avis défavorable sur l'avenant qui devait financer une baisse de 30% des péages de la 69 Toulouse-Castres. Si l'État suit cet avis, ce qui est très probable, Atusca devra revoir sa grille tarifaire à 15 jours de la mise en service, confirmant chez les opposants l'idée d'un naufrage du projet qui coûte déjà bien cher en termes d'écologie. En parlant de ça, rassemblement de protestation, la défaite de la 69 est prévue du 9 au 11 octobre 2026 dans le Tarn, organisée par les opposants pour marquer leur désaccord face à l'inauguration de l'autoroute Toulouse-Castres, annoncée pour le 15 octobre 2026. Enfin, pour finir ces actus de la S sur une touche plus légère, accident du travail. Un ouvrier du bâtiment est décédé ce 30 septembre 2026 sur un chantier de construction à Escalquins près de Toulouse. Une enquête pour homicide involontaire a été ouverte pour déterminer les circonstances exactes du drame. L'accident s'est produit ce matin sur le chantier de la future concession Ferrari, rue du canal du Midi à Escalquins. Selon les premières constatations, un homme âgé de 43 ans a été écrasé par la chute d'un poteau en béton sur la nacelle sur laquelle il travaillait. Mourir en bossant pour Ferrari, les voitures qu'achèteront les gens qui vous feront mourir sur des chantiers. D'ailleurs, métro de Toulouse, après un troisième accident mortel cet été à La Bège, 26 élus d'opposition de Toulouse Métropole demandent une enquête administrative. La victime, un intérimaire de 48 ans, est morte lors de sa première journée sur le chantier cet été. Les élus réclament donc une mission d'information, une première à Toulouse pour auditionner Tisséo, les entreprises et, les salariés. Il s'appuie sur une lettre ouverte d'ouvriers d'Eiffage et NGE qui dénonce des cadences infernales, une fatigue généralisée et des primes liées à la vitesse. Quatre députés insoumis ont saisi le procureur. La demande sera examinée au Conseil métropolitain du 15 octobre. Voilà, fin des actus de la Hesse.
1: Yes.
0: J'espère que ça vous a fait plaisir.
5: Ça régale. Hein.
0: Tramberito, est-ce que tu veux envoyer ta mini-chronique sur l'Iran ou t'as la flemme?
6: Dit-il en train de bâiller.
0: On peut attendre plus tard si tu veux.
4: Mais ouais, on attend, on a le temps.
0: On a le temps, selon qui?
6: C'est toi le boss en fait, ouais. C'est toi qui décides.
0: C'est dingue.
4: Non, c'est le rédacteur en chef.
0: Ok, bon, on fait une petite pause musicale alors, parce que ces actus de la Hesse, c'était vraiment pas drôle.
4: C'est pour ça va...
1: Big up aux insoumis quand même, hein, qui se mobilisent bien.
6: Rendez-vous
0: big
6: mardi.
0: Up, big up aux élus d'opposition. De chaque parti.
1: Ouais.
6: Pourquoi voilà. Tu fais du consensus maintenant, bah ça
0: parce
6: y est
0: que,
6: là,
0: parce
6: tu,
0: que sinon, attends,
6: tu te quais plein un peu
0: on
6: là
0: on va nous accuser de choses. Attends, nous on est neutre.
6: Ouais. Non,
0: neutralité journalistique.
1: Moi je suis pas neutre mais
6: moi
1: oui.
6: Non plus, vas-y, allez, fille, go.
0: Pas neutre vous. Ok, votez Mélenchon.
6: Merci.

0: premier album, j'ai fait mes aveux. La suite, c'est quoi, je sais pas, je vous l'avoue. Je sais juste qu'on va finir tout là-haut. Dans mes collabos, y'a pas de collabo. Si je peux pas ramener tout le monde, à quoi bon?
1: Mais t'es qui?
0: Tout le monde, à quoi bon?
1: NES et Bushy.
0: Encore un jour de plus dans le labo.
1: Sur Bendo Report. Radio Booster 89.1, merci d'être avec nous. Vous êtes toujours dans cette émission de qualité supérieure pour le premier épisode de notre saison 5. Clarita Boss Lady. Laurent Nunez, c'est pas ton grand copain, n'est-ce pas?
2: Ah ouais, tu
3: kiffes. Non, c'est pas trop mon copain.
1: Vous avez quand même des points communs.
3: Ah,
1: comme
3: ah
1: par quel... exemple le fait que vous soyez tous les deux d'origine camerounaise.
3: Ah ouais?
1: Et non, c'était un
3: prank. Ah, c'est fou. C'est tu faux. M'as bien eu.
2: Fausse information.
1: Oui, c'est faux, c'est faux. Mais en tout cas, tu as décidé de parler de l'État qui réduit notre belle jeunesse au silence à grands coups de matraque sur la gueule. Est-ce que tu veux nous en dire plus?
3: Tout à fait, tout à fait. Je commence, j'ai pas d'intro, mais je vais commencer tout de suite. Explosion dans la bouche, mâchoire brisée et dents cassées. Ça va laisser des traces. Trop tard, ça a laissé des traces. Répression automatique, policiers blessent et non protègent. Pas de personnel, emploi du temps catastrophique. Lycéen prisonnier d'un système éducatif national dont les conditions se sont dégradées sous Macronie et politique délétère. Des heures de trous sans rien pour les combler, forcés à rester sous des toits qui tombent sur tête et murs qui pissent de l'eau par ses parois phréatiques. Police offensive, protège et sert uniquement le pouvoir en place. Police qui n'écoute pas, n'écoute rien à part discours racistes et ordres de casse bêtement appliqués. Policiers qui poussent des enfants et les frappent avec matraque et lance-grenades, les traînent au sol, les étranglent. Terroriser la jeunesse, d'autant plus celle des quartiers populaires, l'empêcher de s'exprimer, de revendiquer. C'est le seul agenda ministériel à l'œuvre aujourd'hui. Autorité durcie de plus en plus chaque année. Les flics ne bougent pas. Élèves ramassent leurs collègues meurtris, élèves de la nation en sang, traumatisés. Bien sûr que leur colère gronde, que leurs briquets allument des feux de poubelle, puisque violence on leur donne, violence ils répondent. À bout portant, ils en ont tué des jeunes ces dernières années. À bout de bras, ils ont mis 1600 lycéens en GAV. On a détruit leur monde et on leur reproche encore de vivre. Les jeunes sont paresseux, irresponsables, irrespectueux. Donc ils ont toujours tort. Nos jeunes ont juste compris que pour vivre leur vie avec un minimum de dignité, ils devraient lutter pour leurs droits. On te donnera rien si t'as rien demandé. Se mettre en situation de désobéissance est la clé, selon Adèle Haenel. Avoir une jeunesse révoltée, c'est une bonne chose. Elle se mobilise pour ses droits et elle a bien raison. Et nous, adultes rangés dans nos jolies maisons ou appartements, à se plaindre continuellement que nos conditions de vie se dégradent, que l'essence coûte, qu'il n'y a plus de travail, plus d'APL et plus d'espoir, peut-être qu'on ferait mieux d'aller dehors brûler des poubelles avec notre jeunesse, retrouver de l'espoir dans des feux de colère collective, histoire de peut-être y trouver des cendres de joie. Et à qui profitent ces images diffusées dans tous les médias? À l'extrême droite. C'est du miel aux oreilles des fachos qui retournent la situation pour mieux accabler de racisme la France et cracher sur la France insoumise avec un discours complotiste qu'il serait derrière tout ça. Mais les jeunes n'ont pas besoin d'adultes pour se révolter. Ils ne sont pas dupes, personne ne les aide et tout le monde s'en tape. Ce sont les politiques du parti de la haine qui révoltent nos jeunes. Plus de place à la respiration, à la créativité, à l'éducation, plus d'avenir. Les crousses saturées de demandes de logements sociaux, de repas à 1 euro... Nos jeunes sont précaires, pauvres, voués à échouer dans leurs études par faute de nourriture et de logements décents, ou à chercher des travaux pour la plupart sous-payés pour payer leur consommation et leur loyer hors de leurs moyens. Les dominants se permettent puisqu'ils dominent. Leur impunité étatique est le problème. Si le parent frappe son enfant, l'enfant doit pouvoir porter plainte et être soutenu car ce n'est pas normal. Alors imagine un adulte inconnu qui frappe ton enfant. Les agresseurs se portent en victimes auprès de leurs propres victimes. Les policiers sont des héros de la nation blessés. Les jeunes en face sont des sauvages. L'adulte devait donner l'exemple, mais il ne sait pas faire et ne veut pas apprendre. Il fait semblant de connaître les règles du jeu de la vie et s'accroche à sa hiérarchie pour se donner une contenance. Il n'a appris qu'à se croire supérieur, dominant et meilleur qu'eux. Adulte oublie l'humilité nécessaire à toute position de pouvoir et l'amour, le respect d'autrui qui devrait être le moteur de toute stratégie. Pauvres de nous, adultes de ce monde, complaisants, soumis et effrayés. Honte sur nous, adultes de ce monde, dominants, écrasants, fascisants. Liberté de la fermer, égalité de pauvreté, fraternité toxique qui passe son temps à harceler et tabasser ses petits frères et sœurs. Celles et ceux qui osent critiquer la politique de droite sont immédiatement pris pour cible et fichés extrémistes ou emmerdeurs. Bah ouais, ça fait chier de l'ouvrir sa gueule, mais il faut qu'elle se ferme à tir de flashball. Qu'est-ce que tu nous emmerdes à ne pas vouloir accepter ta soumission de pauvres, de noirs, d'arabes, de femmes ou bien d'enfants? Si tu parles, c'est toi qui divises. Faut pas sortir du rang. Tu te prends trop la tête. pas de place aux convictions idéologiques, aux avis personnels, mais allez bien vous faire. Faut parler. C'est le seul pouvoir que chacun, chacune ait. Y a que la parole qui libérera. Faut Mbappé. Moi, ça me touche, je les connais, les conséquences pour mon pays que des gens comme eux arrivent aux commandes. Et toutes les autres personnalités publiques qui s'engagent contre le RN. Faut Macklemore, Tiff et autres artistes, Free Palestine. Faut dénoncer et libérer son expression, parler, porter sa voix, faire partie du tout. Se faire entendre par cri et sur carton. Insoumis nous resterons parce que c'est pas ma France à moi, cette France qui nous fout la honte. Et oui, la jeunesse emmerde toujours le Rassemblement National. Et je terminerai en citant les lycéens. On préfère nous gazer que nous écouter. On veut des chaises. Je veux un avenir, pas de burn-out. Respecter le consentement des élèves. Interdire nos portables, c'est votre priorité, mais trouvez-nous des profs au lieu de nous faire chier. Des dents cassées pour des voix entendues. On veut le bac, pas la bac. Bouffe ma chatte, pas mon avenir. On veut juste vivre, ok ? Merci de m'avoir écouté.
1: Clarita Boss Lady, bravo. Merci beaucoup Clarita. Et tu voulais nous faire écouter un petit son de Tiff, puisque tu le cites.

0: L'exil, c'est méchant.
1: Voilà,
2: l'exil, c'est méchant.
0: Méchant, méchant. Vous êtes toujours sur Radio Booster 89.1 pour ce Bendo Report aujourd'hui, en ce dimanche 4 octobre. Et puisque notre émission regorge de surprises, nous avons préparé, j'ai préparé un quiz.
2: Ah, oh, excellent.
0: Le quiz du Bendo. Attention, jingle.
3: Yes.
0: C'est le quiz.
4: Bonjour Seigneur.
0: Le quiz.
5: Merci pour ce jour.
0: Oui, c'est le quiz du Bendo Report.
5: On danse avec toi.
0: C'est le quiz du Bendo
5: Alléluia.
0: Report. C'est le quiz du Bendo Report. C'est le quiz du Bendo Report.
5: Je me réveille, je souris.
0: Ok, ok, ok, ok. Voilà, c'est le quiz du Bendo Report. Et oui, c'est un QCM avec des lots à gagner. Et heureusement, vous avez eu quelques indices dans la chronique de Clarita.
2: Ah.
0: Donc vous allez pouvoir participer, vous avez toutes vos chances. C'est un peu compliqué, mais je compte sur vous, mes chroniques heureuses de mon émission, de votre émission, votre émission.
1: On peut gagner des trucs.
0: Vous pouvez gagner des trucs. Il y a des super lots à gagner, donc voilà, soyez prêts.
1: Vas-y,
0: attention,
1: chaud.
0: Je commence. Première question, QCM.
1: Attends. Ah. Comment on dit, on crie la réponse?
0: Oui, voilà, oui. Vous dites...
2: tu réponds.
1: Moi.
0: Vous répondez, avec...
1: attention, moi c'est compète
0: avec
1: là
0: des
1: maintenant.
0: Études.
1: Ah ouais, ok.
0: Voilà. Alors, première question. Qui a éborgné sauvagement un lycéen de 16 ans mercredi 30 septembre à Tours? Réponse A, un ours. Réponse B, un Doberman. Réponse C, un policier français.
2: Dur.
0: C'est dur, attention.
2: Ouais, c'est dur.
1: Un Doberman.
2: Un Doberman, non, policier français.
0: Ah, presque.
1: Ah,
0: oui, ok.
2: Ouais.
0: Ok,
1: allez,
0: c'est bon,
1: ouais.
0: Allez, 27 points. 27 points pour Clarita qui gagne un saucisson vegan et 200 boîtes de cacahuètes.
2: Ah, oh, j'ai vois.
0: Félicitations.
2: Excellent.
0: Je peux vous lire le témoignage de la pote du gamin qui s'est fait éclater.
2: Oui.
0: Il était posé, il faisait pas de mal, il était sur son téléphone. Un policier lui a tiré une flashball 3 dessus. C'était pas en cloche, c'était vraiment tout droit. Il l'a pris en plein dans l'œil et s'est écroulé par terre en saignant et en se tenant l'œil. Nous, on a fait un regroupement sur lui pour voir comment il allait et les policiers ont continué à nous tirer dessus.
2: Ah, waouh!
0: Cool.
2: Yes.
0: Félicitations à
2: eux.
1: Non, mais
2: ils ont.
1: Oh boy. Ouais. Non, mais c'est.
3: Ah, cette vidéo, elle fait peur.
0: Ok, deuxième.
1: Ah, mais il est en vidéo?
0: Ouais, il est ouais. C'est sale un peu, ouais.
1: Horrible.
0: Ok, deuxième question, plus compliquée. Comment un lycéen s'est-il brisé toutes les dents lundi 28 septembre à Saint-Ouen? Réponse A, en chutant à vélo. Réponse B, en se cognant contre un mur. Réponse C, en se faisant tirer dessus à bout portant à moins de 5 mètres avec un lance-grenade par un policier.
2: Mais elles sont super dures tes questions.
1: Il a rencontré un mur.
0: Après, non, c'est pas ça.
3: Tout est possible. Ah,
0: ouais, c'est pas ça. Encore deux possibilités.
2: Ouais.
6: Ça doit être le vélo alors.
0: Et non, c'est pas le vélo.
6: Mais non.
0: Ça. Si, il avait pas de vélo.
3: C'est
0: il
3: le cheval
0: pas,
3: alors.
0: Il a pas d'argent. Ce lycéen. C'est pas le chômage.
1: Ça, c'est encore les
0: même
1: keufs,
0: si ça brise
3: c'est
0: les dents.
3: C'est l'amour sport.
0: Non plus. C'est
6: la réponse D.
1: Après, il y avait trois possibilités là.
2: Ah, c'est la police.
0: Oui.
2: Carita,
0: tu gagnes 3 points et 17 boîtes de sardines à l'huile et 3000 casquettes Groupama en Kevlar. Félicitations, bravo à toi. Troisième question, vous êtes prêts?
2: Oui.
0: Attention, il y a un piège. Par qui une jeune fille de 15 ans s'est-elle fait étrangler et plaquer contre un mur cette semaine?
1: Un homme.
0: Un psychopathe en liberté, tueur d'enfants. Réponse A. Réponse B. Un étranger sans papier agressif qui propage l'insécurité. Réponse C. Un policier français.
2: Ah là, c'est compliqué, c'est compliqué.
0: C'est un peu dur, hein. Réponse C, bravo, c'est bravo.
1: Tu as gagné quoi?
0: Tu as gagné une multiprise Bluetooth enrobée de chocolat et de miel. Félicitations à toi. Bravo. Attention, question plus compliquée. Qui a arrêté plus de 2000 personnes et blessé plusieurs centaines en seulement 4 jours, dont 90% de mineurs? Réponse A, le régime des mollahs en Iran. Réponse B, Poutine en Russie. Réponse C, la police française.
1: La réponse C, la police française.
0: Oui, Margot, bravo. Tu gagnes 4 tonnes de...
1: J'ai commencé à comprendre.
0: 4 tonnes de chou-fleur farci et la béchamel que tu pourras emporter chez toi.
3: Ça n'hésite plus, là.
1: Ma passion.

0: T'as vu, ça y est, j'ai compris.
1: Alors attention, prochaine question, celle-là est pas simple. Elle est plus compliquée. Qui vise des adolescents avec un fusil d'assaut HK-G36 ?
0: La police française !
1: Attends, il y a trois solutions. Classé arme de guerre, un psychopathe dépressif dans une école au Texas, un terroriste islamiste au Mali, la police française. Bon, voilà, t'as gagné. Tu gagnes 700 boîtes de radis confits pour un total de 7 euros.
0: Ah ouais, je paye en plus ?
1: Oui.
0: Attaque.
1: Attention, avant-dernière question. Plus compliqué.
2: Ils sont toutes plus compliquées les unes que les autres.
1: Qui a foncé en voiture sur des lycéens en gazant de la lacrymo par la fenêtre? Attention, il y a un piège.
0: Créatif.
1: Réponse A, Pierre Palmade. Réponse B, Michael Schumacher. Réponse C, la police française.
0: Bah, là, je pense que tu peux nous dire.
1: Vous avez pas de réponse? Ok, c'est la police française. C'est dommage, vous auriez pu gagner une montre spéculative en IA.
2: Qui tu...
0: Non.
2: C'est toi qui l'as gagné.
1: Et qui fait des blagues validistes.
2: Excellent. Ben, ça fera des super.
1: Je te garderai pour moi.
2: Des super anecdotes.
1: Ouais. Dernière question, attention, celle-là est plus dure. c'est la
0: police
1: dernière.
0: Française.
1: Attendez, non, c'est pas ça. Voilà. Ah, c'est pas ça. Voilà. Ah, voilà, ça fait les malins.
0: J'ai perdu.
1: Non, voilà.
2: T'as perdu 300 euros sur ton compte immédiatement.
1: Exactement. Oh, ils sont virés tout de suite.
2: Et qui sont donnés à la police française.
1: Ils sont donnés à la police française. À Pantin, qui a essayé de briser la vitrine d'un fast-food à coup de matraque parce que des jeunes gens s'étaient réfugiés à l'intérieur pour se protéger?
2: Oh, waouh.
1: Réponse A, un vieux mec bizarre qui déteste les jeunes. Réponse B, un psychopathe avec une matraque. Réponse C, un policier français en civil.
2: Ah ouais, il y avait un piège.
0: Un policier français en civil. Psychopathe, matraque.
1: C'est les trois exactement, bravo. C'était les trois, c'était un piège. Vous avez donc gagné votre poids en lentilles corail. Félicitations.
0: Ah, j'ai de quoi manger moi.
1: Là, t'as, là tu vas.
0: Lentilles, t'inquiète.
2: Et tous chez Margot pour manger.
1: Si
2: jamais
1: il y a la révolution et qu'on doit se planquer quelque part, on ira chez toi.
0: Y a pas de souci.
1: Nickel.
0: C'est déjà un peu ce qui se passe.
3: Nourrir la révolution.
1: Bref, adolescente étranglée en pleine rue, mineur gazé, plaqué au sol, lycéenne tabassée, lycéenne qui se fait cogner la tête contre un arrêt de tram, arrestation arbitraire, tir de gaz en plein visage, LBT braqué à odeur de tête et tutti quanti, la police tue, mutile, frappe. Et ça, c'est ce qu'on voit dans les vidéos, parce que caché dans les commissariats, c'est pire. 6 avocats ont porté plainte et saisi l'IGPN pour des violences policières dans des commissariats, dont des coups de poing, des insultes, des claques. Et derrière la police, il y a l'État et le capital qui prétendent toujours que tout cela est nécessaire. Une vitre, ça se remplace, une poubelle se remplace, une façade, ça se répare, une mâchoire cassée, c'est pour la vie, et un œil arraché, ça ne repousse pas, contrairement aux légendes urbaines qui disent que les yeux repoussent. Mais ça, c'est faux, hein. Je sais pas si vous êtes au courant.
2: Ouais. Non, mais tu fais bien de le préciser.
0: C'est horrible,
1: vraiment. Et alors là, j'ai un petit bonus. Et alors ça, putain, ça me fait plaisir de l'avoir. C'est peut-être un peu le truc le plus stylé que j'ai réussi à trouver cette semaine. Il faut que je le trouve, alors vous pouvez meubler en attendant si vous voulez.
2: Moi, ce que j'allais dire, c'est que tu l'avais dit au départ, hein, cette histoire que les moyens étaient bons pour la police, toutes les armes, hop. Donc c'était sûr que ça allait faire des catastrophes.
1: Oui, c'est vrai.
0: Et moi, j'ai une théorie, c'est que je pense que ces violences, elles vont permettre à des gens pas de gauche de se rallier à la cause. Parce que j'ai commencé à lire des témoignages de gens qui disaient que là, ça touchait tellement à un public, genre, ok, c'est plus des éco-terroristes et des méchants gauchistes, c'est genre des enfants. Mm-hmm. Et là, ça commence à... Ouais, en fait, ils se tirent une balle dans le pied.
3: Ah, oui, grave.
0: Une balle de LBD.
1: Dans le pied.
0: Dans le cul.
1: Mm. Énorme.
0: Ah, c'était pas ça que je...
3: Ouais. Est-ce que vous vous rappelez la fameuse phrase de Macron qui dit « Mais on peut pas parler de violence policière dans un état de droit ».
0: Ouais. Ça aussi, c'est un slogan à la Zizou.
3: Ouais. Ah, Zizou, il est mieux quand même. Hein. Il sourit pas trop dans ses discours, mais c'est profond.
0: Ah ouais, tu veux nous en dire plus sur Zizou,
1: je sens que tu as, oui, il y a un truc.
3: Mais non, c'est là, normalement, c'est le travail de mon confrère Papou Chicken.
1: Oui, Papou Chicken, n'a pas pu venir à l'émission, on lui fait un big up.
3: On lui fait un big up, mais normalement, parler du foot, c'est le boulot de Papou, Horoscope Foot.
0: Ah ouais, ouais. Ah ouais. Non, j'ai raté des choses encore.
1: On fera l'horoscope et le foot bientôt dans l'émission.
3: C'est prévu.
1: Avant ça, j'ai une superbe séquence à vous offrir. Alors là, que du plaisir. J'espère que vous allez prendre un maximum de plaisir. C'est une séquence bonus. C'est une séquence rare.
0: Il a l'air tellement content. Ouais, là, genre,
1: je suis
0: si content. Vous aviez la vie de l'image.
1: Je suis content. On a un extrait en fait de l'émission de Brigitte Lahaye sur Sud Radio. C'est une émission qui parle de sexualité, visiblement. Et là, il parle en particulier d'érection spontanée.
2: Oula.
1: Donc jusque-là, tout va bien. C'est un sujet comme un autre. Et du coup, ils viennent d'avoir un appel d'un mec qui leur explique que l'adrénaline lui donne des érections spontanées. Et là, paf, masterclass, ils reçoivent l'appel de Bernard, un CRS. Et donc, je vous laisse découvrir la pépite qui restera dans ma mémoire pour toujours.
4: On va donner la parole à Bernard, donc, qui réagit au témoignage de Loïc. Et donc, je crois que vous êtes CRS, en effet. Bonjour,
5: oui,
4: Bernard.
5: Bonjour, Brigitte. Bonjour, Eric. Bah, bonjour, d'abord, Loïc. Merci hein, de me prendre à l'antenne. Donc, avec l'adrénaline, etc. Bon, quand je vais sur des interventions, qu'il y a du gaucho ou autre, moi, j'adore ça, moi. Donc, effectivement, ça procure des sensations, effectivement, ce qui mène à l'érection avec l'excitation, l'endorphine, etc. C'est un pur plaisir, hein. C'est vrai que bon, c'est un plaisir différent avec les femmes, mais ça reste un plaisir quand même.
4: Oui, alors donc vous avez une érection, on va dire spontanée, hein, donc vous n'y êtes absolument pour rien, si ce n'est que c'est l'excitation de mais moi j'ai déjà entendu en effet hein, l'excitation d'aller à la confrontation qui provoque une excitation forte, etc. Mais j'avais jamais entendu que ça provoquait une érection. Vous êtes moi je trouve ça vraiment intéressant, Eric Allaire. Vous
6: étiez assez passionnant.
5: Effectivement, sur les manifs, là où il y a beaucoup de monde, ça peut procurer parfois des moments de stress. Moi, au bout d'un chute en métier, vous pensez bien que je passe au-dessus maintenant. Hein, donc, je suis vraiment dans cette optique où, oui, je prends du plaisir, etc.
4: Oui. Donc, ce serait l'afflux de sang qui excite tout l'organisme pour justement être d'attaque. Mais alors, ça ne doit pas être facile avec trois jambes pour aller, pour marcher, là. Bernard.
5: Ouais, c'est pas évident tous les jours, effectivement. J'adore votre subtilité, Brigitte. Bah, je reviendrai vers vous, effectivement, j'ai 2-3 collègues.
7: CRS 08
5: et voilà, j'ai des collègues de la CRS 08, dédicace au passage. Donc, oui.
1: Voilà, donc.
0: Il se branle littéralement sur nous. Enfin, vraiment, il n'y a plus d'image. Voilà.
1: Donc, Bernard.
8: C'est un malade, voilà. Bernard.
1: Bernard, c'est un malade, Bernard. Et ce malade et ses copains de la CRS 08.
8: Écoutez, en fait.
1: Donc,
8: c'est pas une confidence, tu sais.
1: Ils ont des érections quand ils vont taper du gaucho. Et peut-être aussi quand ils vont taper des lycéens, mais là ça devient peut-être un peu problématique.
8: Oui.
2: C'était problématique de base.
1: Déjà avant, mais enfin bon.
0: N'écoutez pas cette radio vraiment.
1: Donc voilà. Et puis Brigitte Lahaye qui se tape une grande barre en lui parlant de troisième jambe.
3: On dirait qu'elle est gênée au début.
1: Pourquoi pas.
0: Mais ouais,
1: oui,
0: et en fait après.
1: Et en fait elle est plus gênée au final.
0: Ouais, c'est ça.
1: Quand elle voit, ouais, peut-être qu'elle a imaginé la scène et s'est dit ah bah oui, c'est vrai.
8: Après tout, c'est vrai que.
1: Bernard qui tabasse des gauchos.
2: Mais ça me dégoûte, mais putain.
3: Mais comment tu t'en mets sur ça?
1: Donc voilà, donc il y a
0: pas. C'est une catastrophe de radio, je pense.
1: Donc là, on a en direct un CRS qui nous explique avoir des érections quand il va en manif et qu'il y a du gaucho. Et il dit que c'est pas comme avec les gonzesses. Hein.
0: Ouais, voilà.
1: C'est pas pareil quand même, ouais. C'est un peu différent, mais enfin bon.
3: Mais et ça n'a pas l'air spontané, ça a l'air d'être systématique. Du coup, c'est plus une érection spontanée.
1: Ah oui, mais c'est un vite, il y a tous les collègues.
0: Merci à notre envers pour cette analyse. Genre, c'est pas spontané en fait. Vraiment.
1: Au final, ouais, il y a je pense. Peut-être un kink, en tout cas,
0: l'érection
1: de la part de
0: systémique de la police.
1: Donc big up à lui, parce que vraiment, il me permet de plus avoir rien à dire dans cette émission.
0: Mais ouais, là tu nous as terminé. Travail. Là.
8: C'est costaud. Ouais.
1: Ouais, c'est costaud. Allez, deuxième petit bonus, c'est pas un enregistrement cette fois, mais il y a le compte Twitter officiel de la police nationale qui a publié des photos avec des cocktails Molotov en disant voilà, on a saisi des cocktails Molotov pendant les révoltes lycéennes. Et puis, quand on regarde bien une des bouteilles, il y a marqué Calvados Vanille, et il y a encore des gousses de vanille à l'intérieur. Ce qui pourrait laisser suggérer que c'est un fake, en fait, que c'est des fausses, c'est des faux cocktails Molotov.
3: Et c'est leur picole à eux.
1: Il y a personne qui voit ouais, du Calvados picole. Vanille, à part un flic dans
0: en
1: un
0: fait.
1: Donc c'est énorme. Personne ne voit ça à part les tordus, donc c'est forcément eux. Donc voilà, énorme. Ils font des fausses publications Twitter pour dire qu'ils ont saisi des faux cocktails Molotov et ils oublient d'enlever les gousses de vanille à l'intérieur. Je crois que là, à un moment.
2: Non, mais ils font. De toute façon,
1: sur le compte officiel Twitter de la police, hein, c'est un compte certifié étatique, quoi.
8: Mais la bouteille, elle met le calvaire.
1: Mais celle-là, non, mais celle-là aussi, après, on la voit. Bon, big up à la police, en tout cas. Ouais.
0: J'ai vu une vidéo, moi, d'un ado qui avait reçu un message sur Snap en disant « Salut, c'est Hakim de je sais pas quelle classe, est-ce que tu peux me rajouter sur le groupe d'action nanana, etc. » Et il dit « Mais PTDR, genre déjà, Snap score 0, aucun contact ni rien, et envoyé depuis l'ordinateur du commissariat, genre, il n'y a plus aucun effort de fait, enfin vraiment, c'est des nuls. » Bon après, ouais. C'est le concours a baissé, je sais, mais à ce point-là, c'est quand même chaud.
1: Mais oui, mais non, mais il faudrait supprimer le concours, je pense que ça sert plus à rien.
0: En disant « C'est génial. » Génial qu'on se révolte tous ensemble, genre.
1: C'est super que plusieurs.
0: Il va falloir s'adapter au champ lexical de la génération.
1: Ah ouais, non, mais c'est clair.
0: Ah, je te jure.
1: Voilà, big up à eux. On va s'écouter un petit son avant de continuer l'émission. On va récupérer nos émotions. On va s'écouter Toera, l'âme et sextoy.
2: Allez, yes.
0: Mais c'est bien, hein, on fait la.

0: Non, c'est parce que tu dis que de façon biologique, vous donnez la vie. Donc vous ne pouvez pas tendre vers la morbidité.
1: Ah oui.
0: Alors que nous, les hommes, on est plutôt vers l'extérieur, c'est-à-dire aller chasser, tout ça, travailler.

0: ça que nous, on a un très bon sens de l'orientation, c'est que vous, à l'origine, vous n'alliez pas chasser, vous restiez à l'intérieur des grottes. Ça, c'est resté génétiquement. C'est pour ça que vous vous perdez aujourd'hui en bagnole, le GPS, etc. Nous, on est resté. Tu sais, il n'y a pas beaucoup de différence entre un homme préhistorique et un homme moderne.
1: Pourquoi tu laisses pas parler ta copine, elle a l'air plus maligne que toi.

0: Toi, Ira.
1: Raconte-moi comment ça se passe. T'es sur ton nuage et on t'appelle pour une mission, c'est ça?
2: Un peu sans plus, mais ça me plaît pas ça.
3: Oui.
1: Et après?
0: Hein? Tu vas mes sextoy. C'est toujours sur Radio Booster 89.1 sur le Bendo Report. Merci d'être avec nous. On parlait de Bernard juste avant.
4: Bernard.
0: Sacré Bernard de la CRS 08. C'est un malade ce Bernard.
5: Tu bandes Bernard.
0: Et d'ailleurs on a Bernard, tu bandes merde. Et c'est et on n'a pas parlé aussi deux trois petits trucs à la con en plus sur les flics. C'est vrai que tu le disais, Clarita. Déjà, il y en a aucun d'entre eux qui montre le RIO.
6: C'est quoi le RIO ?
7: Je sais pas si c'est aucun d'entre eux, mais en tout cas, sur beaucoup, beaucoup de vidéos qu'on peut voir sur les réseaux, les civils demandent « Mais il est où votre RIO ? Je veux le voir. » C'est en gros le numéro d'immatriculation du CUF. Ouais. Et il y en a beaucoup qui sont là maintenant. Je ne l'ai pas. Bah, tu vas faire quoi ? Mais donc, en fait, ça y est, c'est plus des CUF, en fait, c'est des cow-boys, juste.
0: Ouais. Et on a vu aussi des superbes vidéos de mecs étrangement plus vieux que les lycéens, cagoulés. Ah habillé ouais. Avec un jean et un manteau de jeune, et qui lance des cailloux sur des CRS.
7: Non, mais...
0: Et on suppose que c'est sûrement des civils qui attisent un peu la colère. Quoi.
6: Ouais, et la vidéo du keuf qui casse une vitrine d'un resto.
7: Parce qu'il disait tout à l'heure
0: dans le quiz.
6: Ah, mais je pensais que c'était pas la même.
8: T'as eu faux à celle-là.
7: Non, à celle qui a gagné.
6: Non, celle-là, j'ai gagné les radis confis, figure-toi.
8: Les 10 tonnes.
0: Les radis confifi.
7: Non mais voilà, enfin donc il y a vraiment un truc d'impunité totale et de je me pense super, enfin et je sais que je peux le faire puisque au pire j'aurai rien.
6: Mais la DEA cow-boy,
7: ça qui est complètement
0: flingué. Ils ont de toute façon ça va de pair avec le permis de tuer, c'est vraiment ils ont carte blanche à faire absolument ce qu'ils veulent sans avoir aucune pression de sanction derrière.
7: Ils ont presque déjà leur permis de tuer de merde.
0: Et alors oui, ils ont manifesté mardi avec le service public. Il y avait le syndicat Alliance dans la manif à Paris. Il était là. Il était entouré d'un service d'ordre.
6: Et c'était quoi leur revendication ?
0: Je sais pas. Pouvoir
7: buter des enfants tranquilles.
0: Ouais, voilà.
6: Se masturber tranquille en pause,
0: s'il vous
6: plaît.
0: Pouvoir se masturber pendant la pause.
9: C'était les prélis, là.
6: Ça me dégoûte.
0: Ouais. Djibril !
9: Yes.
0: On a entendu tout à l'heure un homme qui prend du plaisir à faire du mal. On pourrait peut-être lui conseiller d'aller voir une psy, par exemple, au lieu d'appeler Brigitte sur Sud Radio.
9: Tout à fait.
0: Toi, tu t'y connais bien en psychologie, car désormais, c'est devenu ton sujet d'étude numéro 1. Et aujourd'hui, tu vas nous parler de psychologie transculturelle, n'est-ce pas ?
9: Tout à fait,
0: c'est
9: ouais.
0: Ça. Et parmi les critères de la psychologie transculturelle, il y a la valorisation de la langue maternelle. Donc j'imagine, Djibril, que ta psy te parle dans un arabe littéraire parfait.
9: Yes.
0: Ok, afin de favoriser l'échange. Ça a flop, là, attention.
9: Ouais, j'ai senti un peu.
0: Bon, on t'écoute, Djibril.
9: Très bien. Alors, yo les petits loulous, c'est le retour de celui qu'on appelle Djibril le Magnifique, aka le fils perdu du Mektoub, ou, plus récemment, le petit Bouddha sodomite. Avant ces longues vacances peu méritées, je vous contais ma sombre semaine sans téléphone, tiraillée par les affres de l'existence post-cellulaire. Je vacabondais entre les élans racistes et misogynes du célèbre livre « Voyage au bout de la nuit » de Céline et les conversations avec mes collègues, parfois raciste et misogyne aussi. Cependant, bien qu'il fût parfois intéressant de découvrir des déviances réac chez un autre que soi, je me trouvais régulièrement plongé dans un profond ennui. Profond ennui, mais cette fois qui ne fut pas stérile. J'avais pris la décision de voir un psy. Et c'est de ça dont je voulais vous parler, avant de reprendre une saison plus ou moins normale au Bendo Report. Plus ou moins parce que, oui, je sais toujours pas ce que je vais foutre à la radio cette année. Et que j'en ai un peu marre de parler de l'IA, sachant que j'y bite rien. Bon, trêve de digression, je vais donc vous parler de mes premiers pas dans le merveilleux monde de la thérapie. Jingle.
0: Ah bon ?
9: Non, je déconne.
6: Ouf. Énorme. Énorme.
0: Ça me rassure.
9: Alors, déjà, il y a des codes à respecter. En arrivant, ma psychologue m'ouvre la porte de son cabinet avec un sourire, m'invite d'un signal corporel à rentrer dans son bureau, et me dit tout naturellement « Bonjour, comment allez-vous ? » Ce à quoi je réponds de toute ma joviale convivialité « Bah très bien, et vous ?» Silence glacial. La porte se ferme. Hébété par cette entrée en matière, je reste affligé quelques instants à côté de cette chaise un peu médiocre qui m'était forcément destinée, car face à ce joli fauteuil, qui lui sied à ravir. Je compris très vite ma place et le rôle que nous devions tous deux tenir. Elle me pria de m'asseoir, ce que je fis le plus dignement possible. Elle me posa cette question qu'elle me posera à chaque début de consultation. De quoi aimeriez-vous parler ? Déterminé à lui raconter mes dernières épopées, je lui contai un récit passionné, avec toute la fougue et l'entrain qui me rendit célèbre dans le milieu. Je revivais ces événements comme si j'y étais, persuadé d'enfin entendre une réponse éclairée aux événements problématiques que j'exposais. Après 45 minutes, presque ininterrompues d'un profond silence, elle me dit « Tout ce que vous me racontez là, c'est que la partie émergée de l'iceberg. Nous, nous allons travailler sur la partie immergée. Est-ce que ça vous conviendrait de prendre une séance la semaine prochaine ?» Banger absolu. J'étais battu, séché, en déroute. Elle m'avait échaqué, m'attend quelques coups. Je crois que comme à chaque fois que je racontais ce genre d'anecdote spectaculaire, j'attendais en retour des réactions spectaculaires. Elle n'en fit rien. Elle me renvoya dans le désert qui me vit naître et grandir. À mon oasis de solitude, j'écrivis à l'encre des ténèbres un sombre grimoire que j'intitula « Ma vie est un échec ». Mon cœur, ce jour-là, pleura des larmes de sang, aux couleurs vermeilles. Bref, elle attisa ma curiosité et je pris d'autres rendez-vous. Mais je compris quelque chose. Au fur et à mesure de nos consultations, elle ne connaissait rien du désert. Et là, je parle au sens littéral. Elle ne comprenait pas toujours le fonctionnement d'une famille algérienne. Il y a certaines choses qui ne se disent pas et c'est parfois bien mieux ainsi. Le fait de voir un psy est déjà tabou en soi. J'en profite d'ailleurs pour passer le salam à la maman, qui m'écoute probablement. T'inquiète, je gère. Mais je me retrouve à devoir lui expliquer un fonctionnement culturel contre lequel elle ne peut parfois malheureusement rien. Cela dit, la culture n'est pas figée. Elle évolue sur ce genre de tabou. Et puis, au final, j'ai passé que 2 semaines dans le désert. Et je me prends déjà pour un Touareg. J'ai grandi en France d'un père français. Et pourtant, je me retrouve à 5h du matin à crier « Tahia El Jazair !» alors que j'ai passé qu'un mois et demi en Algérie. Bon. Cependant, c'est grâce à cette expérience que je découvris la discipline de la psychologie interculturelle. Jingle.
0: De psychologie.
9: Bien joué, bien joué. On t'a pas deux fois, toi. Alors, la psychologie interculturelle, qui étudie la culture et la psychologie des êtres humains, et particulièrement les effets sur le psychisme des interactions culturelles prolongées. Elle rejette cette notion d'universalité psychologique qui postule que le psychisme est inséparable des éléments culturels, l'un agissant sur l'autre. Le psychisme qui crée la culture, qui en retour crée le psychisme. En gros, qu'il vaut mieux être algérien pour sauver de la folie un algérien. Je ne vais pas rentrer dans les détails parce que ce n'est pas trop mon métier, mais j'ai trouvé le concept pertinent et je voulais vous le partager. Je voulais vous dire, mes rouillas, mes rouillettes, la santé mentale est un sujet capital et malgré les tabous, je ne peux que vous conseiller d'essayer de vous en occuper, de vous occuper de vous. Cela m'a pris du temps avant de m'y mettre, mais j'en vois déjà certains bienfaits, et ce, malgré certaines différences culturelles. En vrai, je commence même à être à l'aise. La dernière fois, j'ai fait quelques blagues subtiles à ma psy, qu'elle a, je crois, trouvé de très bon goût. Certains diront que je ne prends pas au sérieux ma thérapie, et d'autres que je suis un Algérien au grand cœur. C'était Djibril le Magnifique, Tahia El Jazair.
0: Bravo, Djibril le Magnifique. Bien belle chronique.
6: Écrite à la main, si je peux me permettre.
0: Écrite à la main.
6: Old school.
9: Ouais, toujours.
0: Avec beaucoup de liaisons entre les mots qui ne sont pas censés exister. Et
9: très
0: ça,
9: bien.
0: Ça fait plaisir.
9: Je ne me relis plus, moi. Tu sais.
0: Je sais.
9: J'y vais cash.
0: Ça vient du cœur. Ok, Djibril, bah, c'est trop cool que tu nous partages ce genre d'expérience.
9: Mmh. Ouais, bah, je sais pas
7: c'était
9: ce que je vais faire après.
7: Mais, oui.
6: Ça vous donne envie?
0: Oui, ça nous donne envie.
7: D'aller chez les.
0: Bah ouais,
7: d'avoir,
0: tu vas nous voir ta psy, tu lui racontes ta vie pendant une 45 minutes. Après, elle te dit d'accord, au revoir, à la semaine prochaine.
9: Bah, elle me dit, non, mais là, c'est. Plaisir. Oui, là, c'était.
6: Le bingo de
8: cette danse, quand même.
6: C'est la partie immergée de l'iceberg. Genre, je crois que tous les psys ont dit ça au moins une fois dans leur vie.
0: Mais alors, ce qui est marrant, c'est qu'en plus, connaissant le plaisir de Djibril d'avoir les réactions des gens quand tu racontes des histoires, là, vraiment, ça a dû te faire du mal, quoi.
9: Ça m'a séché. J'étais pas bien. J'étais vraiment pas bien.
0: Bravo, Djibril, en tout cas, pour cette belle initiative. On est toujours sur Radio Booster 89.1 et on va se faire encore une petite pause musicale parce qu'après tout, on a le temps. On fait ce qu'on veut. Je vous propose d'écouter Absolem.
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0: Garde du mille.
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0: Absolem, garde du mid. Vous êtes toujours sur Radio Booster 89.1 pour ce premier épisode de notre Bendo Report, notre saison 5. Et on va revenir aux actus un petit peu, on va revenir à l'actualité mondiale, car trêve de sujets sexuels et autres psychothérapies, nous allons revenir dans la géopolitique. Le nerf de la guerre. Le nerf de la guerre. Et Tramberito, tu vas nous faire un petit sujet là.
1: Un mini truc.
0: Petit truc là, tranquillou.
1: Allez, mais salutations mes chroniqueuses et nos chers auditeurs de Radio Booster. Trambert pour le Bando Report avec une reprise que je ne qualifierai pas de sur les chapeaux de roue. Déjà parce que je suis plus casquette. Faut dire qu'en sortant de la trêve Bando Week, les actus sont nombreuses, toutes aussi intéressantes les unes que les autres. Et il est dur de choisir un sujet sans piquer celui des autres. Des copains et des copines. Donc j'ai choisi cette semaine de ne pas traiter la lutte lycéenne, qui s'intensifie, qui gronde de plus en plus fort et qui n'est pas prête de s'arrêter.
0: C'était un choix...
2: Merci à toi. Oui. Sacrificiel.
1: J'ai laissé ce sujet à d'autres personnes.
0: Ok, d'accord. Tu vois.
1: Moi, je vais aujourd'hui juste faire un petit point guerre en Iran, comme d'hab, et gasoil à 2,50€. Les deux détroits qui entourent l'Iran sont contrôlés par l'Iran ou leurs alliés, en l'occurrence les Houthis, qui ont pris d'assaut le détroit de Bab el-Mandeb en seulement 9 jours d'ailleurs, qui rend l'accès au canal de Suez impossible, voire difficile, ou en tout cas accessible sous rançon. Ce qui ne va pas arranger le prix du gasoil. En tout cas, une fois de plus, on sous-estime la force de frappe des alliés iraniens. Ensuite, je vais vous décortiquer le prix du litre du gasoil à 2,50€. C'est important de comprendre.
3: Oui.
1: Premièrement, une assise sur les produits chimiques qui représente 60% du prix final. Ensuite, le raffinage, le prix du gasoil brut, le transport, qui n'est pas à négliger non plus, au vu de l'augmentation des prix du carburant, pour transporter le carburant dans une pompe, qui lui oscille environ à 1,40€. Et enfin, les 20% de TVA, a.k.a. la taxe sur la valeur ajoutée, qui taxe aussi la taxe sur les produits chimiques. On voit là une belle ritournelle, une belle genre de carotte. Voilà donc un total de 1,10€ de taxes. Je vais finir avec une touche de désespoir et le message du gouvernement iranien qui est prêt à frapper des pays plus lointains, s'étendre hors de la région, des pays accueillant des bases militaires américaines en cas de reprise d'hostilité des États-Unis. Voilà.
2: Sympathique.
0: Ok, merci Tramberito pour ce petit point.
1: C'est un petit check.
0: Ce petit point géopolitique.
1: C'est surtout pour le gasoil, c'est
0: essence.
1: Important de savoir.
0: C'est vrai.
1: Essence, ouais.
0: Petit point pouvoir d'achat.
1: Et le rouge, le gasoil des agriculteurs, il est fixé à 1€ le litre.
0: Ça, attention, n'incite pas à l'égalité là. Tu incites à
1: l'égalité. Non, c'est pas ça que je veux te dire.
0: Ah, ok.
2: Devenez agriculteur.
0: Ah. Tu veux dire quoi du coup?
1: Ouais, c'est que.
2: Devenez agriculteur finalement.
0: Ok. Mais
1: voilà, est-ce qu'ils vont nous rejoindre pour le prix du gasoil? Je sais pas.
0: Ah, ils rejoindront pas parce qu'ils ont le prix
1: ouais,
0: du
1: donc ils disent rien. Sinon, ils même... voulez qu'on vous augmente le prix du gasoil?
0: Ils ont quand même plein d'autres problèmes quoi.
2: Ouais.
1: Donc ils vont venir alors?
0: Bah, peut-être.
1: T'es, et il y a plein de gens qui quittent la CR en ce moment.
2: Ceux qui se suicident pas, peut-être ils nous aideront quoi.
1: Wow. Vous avez capté ou pas?
3: Ils quittent la quoi?
1: Bah, les CR là, la communauté rurale.
0: Ils s'en vont de.
1: Ouais. Notamment un des leaders là qui était pendant les jeux, quand il y a eu la lutte des agriculteurs.
0: À
1: là.
0: Cause du fait que Bardella est antisémite.
1: Ouais, que c'est plein de choses, les violences policières et que en fait c'est pas un parti pro-agriculteur finalement, il s'aperçoit. Donc il le quitte pour rejoindre à nouveau la confrérie paysanne.
0: Ah ouais, mais ça c'est plutôt une bonne nouvelle non?
1: Bah ouais, grave.
2: Bah,
0: c'est énorme. Ok, bon bah big up aux agriculteurs de la France.
1: Ouais.
0: Toujours dans ce Bendo Report, je vous propose qu'on allège un petit peu cette émission maintenant qu'on a parlé du prix du gasoil. Et qu'on parle un peu littérature, n'est-ce pas, Margot, un peu de littérature dans ce monde de brut. Tu vas nous parler aujourd'hui, pour ta deuxième chronique dans cette émission d'illettré, tu vas nous parler du livre « Dès que sa bouche fut pleine ».
2: Exactement.
0: Titre évocateur.
2: Évocateur.
0: Qui nous amène de douces images et autres élucubrations dans notre esprit.
2: Titre F.A. Bernard, on verra.
0: Jingle ou pas jingle?
2: Jingle.
0: Bien sûr.
4: Ce livre, c'est une ode à la France du travail.
5: Ce que vous aimez, ce que vous lisez, la façon dont vous l'interprétez, ça en dit tellement sur vous.
6: Je suis pas un garçon manqué, juste une meuf qui fait mieux que...
7: Là, tu paniques.
8: C'est insupportable, enfin, votre attitude.
9: On n'est pas des meufs bien pas sympathiques.
0: Olé, quel jingle.
2: Il tue sa mère, merci.
0: C'est un peu fort, je suis désolé.
2: C'était trop bien. Donc oui, à Toulouse, étaient recensés en 2026 4334 établissements de restauration. Juste pour le fun, sachez que ça fait 119 habitants-habitantes dans chaque restaurant. La même année, Toulouse comptait 8 lieux de libertinage, dont 6 clubs échangistes et 2 sauna clubs. Ok Margot, cool ta vie, mais tu vas où avec ça? Si je vous raconte ça, c'est pour vous laisser imaginer un monde dans lequel ces chiffres seraient inversés. quelques restaurants connus par un petit microcosme de gens et relativement discrets, et une flopée d'établissements proposant toutes sortes de pratiques sexuelles. Ça vous tente, ça vous choque, ça vous laisse de marbre. Cette thématique, c'est la porte d'entrée du premier roman de Juliette Oury, intitulé « Dès que sa bouche fut pleine ». Sorti en août 2023, je vous lis une partie du synopsis. Dans ce monde où la place du sexe et celle de la nourriture sont inversées, le sexe rythme les journées de tous, tandis que la nourriture est une affaire de l'intime, d'amant, qu'il faut taire et qui fait rougir. Véritable expérience de lecture, « Dès que sa bouche fut pleine » est aussi un premier roman initiatique, l'histoire d'une jeune femme entraînée malgré elle par son désir, un désir défendu qu'elle va transformer en une force intime, capable de la protéger contre toutes les formes d'aliénation. D'ailleurs, le désir et l'appétit sont-ils vraiment si différents ? Ce livre, pour moi, ça a été un coup de poing dans l'estomac. Parler de croquer dans une pomme comme on ferait un cuni renverse notre vision de ce qui est tabou, de ce qui ne l'est pas, de ce qui est excitant et ce qui pourrait l'être tout autant. La passion culinaire et celle pour son clito sont-elles si éloignées ? Vous me direz ceci après cet extrait. Je vous lis une petite page. Le rayon des produits culturels venait juste après celui des préservatifs. Les derniers films côtoyaient des magazines et des livres à gros tirage dont Laetitia avait entendu parler. Les ouvrages de sexualité pratique, très à la mode depuis plusieurs années, occupaient une place importante sur les présentoirs, à côté des romans policiers et de quelques classiques. Des étiquettes majuscules collées sur la tranche des étagères aidaient l'amateur à trouver son bonheur. À deux, en petits groupes, orgies, anatomie humaine, domination-soumission, pratiques buccales, caresses et massages, sexualité au travail, spécial débutant, spécial senior, auto-érotisme, érotisme cérébral, tantra, express, etc. Un jeune homme assis par terre, son sac sur les genoux, était absorbé dans une histoire de super-héros en bande dessinée. Laetitia survola les titres, la tête penchée sur son épaule, attendant qu'un mot attire son attention. Elle s'arrêta sur un ouvrage épais qu'elle ne connaissait pas, et de l'index le fit basculer vers elle. Elle caressa sa couverture beige, grande encyclopédie du plaisir humain. Elle le feuilleta, sous ses couleurs pastel et sa typographie ronde, l'ouvrage était sérieux et didactique. Les organes étaient classés par ordre alphabétique. Aisselle, auréole, bouche, bras, cheville, clitoris, développé sur plusieurs pages, genoux, lèvres. Laetitia, cherchant l'article langue, humecta son index et retourna la page de gauche. La section était longue, un schéma anatomique était accompagné d'informations scientifiques précises. Longueur moyenne, 10 cm. Nombre de muscles, 17. Forte vascularisation, innervation dense, cette dernière caractéristique en faisant un organe de plaisir de premier plan. La langue pouvait servir à caresser toutes les parties du corps, procurant autant de plaisir aux lécheurs qu'aux léchés. Plusieurs techniques étaient recensées. Langue à plat ou pointe de langue, lapement et mouvement circulaire, usage combiné avec cavité buccale. Une dernière partie était consacrée à la langue, siège du goût. Elle décrivait en des termes techniques l'attention qui pouvait être prêtée à la saveur des différentes parties du corps et des sécrétions et de ses sécrétions. Elle s'achevait sur ces mots. Bien d'autres choses encore ont du goût, mais c'est une autre histoire. Ce livre, il permet aussi de parler d'agression. Au cours de l'histoire, Laetitia, notre héroïne, se fait violenter les papilles et parfois poussée à avaler par plaisir, contrôle ou domination. On se retrouve face à des récits qu'on connaît déjà, à la différence qu'aucune tub n'est impliquée dans l'histoire. En tout cas directement, car les coupables du roman sont évidemment dotés d'une dès la naissance. Et finalement, c'est tout aussi dur à lire qu'une scène de viol. On en ressent toute la violence, toute la peur, toute la tétanie de notre héroïne. Et si nous devions la nommer, ce ne serait plus une VSS, violence sexiste et sexuelle, mais peut-être une VSG, violente, violence toujours sexiste, mais gustative. Ne vous sentez pas spoilé, ce livre et ce sujet sont comme des tiroirs qu'on peut ouvrir à l'infini. Tirez le fil de cette idée brillante qu'a eue Juliette Oury pour voir le sexisme hors du sexe, pour voir le sexe hors du tabou et voir la liberté comme un tout. Avant de rendre le micro, je vous laisse avec une question. Il s'agit d'un « tu préfères ». Nous l'avons proposé aux copaines pendant des années avec ma meilleure pote et c'est pour ça que quand elle est tombée sur ce livre, il a fallu qu'elle me l'offre. Tu préfères manger tout ce que tu veux, mais ne faire l'amour qu'une fois par an ? Ou baiser comme tu veux et ne manger que le même goût toute l'année, matin, midi et soir ? Je vous laisse cogiter. Merci l'équipe.
0: Merci, bravo Margot. Dès que sa bouche fut pleine.
2: Ouais, tu as envie de le lire maintenant ?
0: Bah oui.
2: Trop bien, j'ai convaincu une personne.
0: Là, je vais devoir réfléchir à ta question là.
2: Ouais, on en reparle, t'inquiète.
0: Et pour enchaîner avec cette très belle chronique, tu voulais nous faire écouter Noir ou Blanc de Mauvaise Bouche.
2: Exact. Sexy, j'ai...

0: Noir ou blanc, mauvaise bouche. Une artiste locale.
1: Montpellier-Rennes. Ça rentre
2: pas très loin.
3: Occitanie. Dans la région maintenant.
1: Ouais, c'est pour ça, je me suis dit ça marche, ça marche.
0: Merci à tous mes chroniqueuses de Bando Report, c'est la fin de cette émission.
2: Et oui,
0: déjà, on a décidé de faire un noir flexible désormais.
2: Ah, c'est bien, voilà,
1: bien.
0: On est entre 1h et 1h30. Normalement, c'est validé par le patronat, mais on n'est pas encore sûr. On verra la réunion du syndicat. merci à tous, merci aux auditeuristes de Radio Booster de nous avoir écoutés. L'émission sera disponible en podcast sur le SoundCloud de Radio Booster. En attendant, mardi, c'est la révolution, donc n'hésitez pas à la faire.
1: Rendez-vous mardi.
0: Voilà, rendez-vous mardi. Et puis, merci à vous tous d'avoir été avec moi.
1: Merci à toi.
0: Et qu'est-ce que tu regardes?
3: Non, je regarde le programme. D'ailleurs, c'est vrai qu'il y a marqué Bando Rediff.
0: Ah, mais ça, c'est parce que c'est pas le bon programme.
3: C'est pas le bon, on est d'accord. Il y a toujours une Bando Rediff dans la semaine?
0: Je sais pas, j'espère que oui. Pour le bien de la société.
3: Bah, grave.
2: C'est important, quand même.
0: Merci beaucoup. Et je vous embrasse fort. Et on se dit à la semaine prochaine.
1: Bisous.
2: Bye, bye, bye.
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Ah ouais, c'est pas visible. Ça charge. On est au maximum de ce que peut supporter cette pauvre machine qui n'avait rien demandé. Mais on va la pousser jusqu'au bout. I am walking in the street tonight. Adam Station, number one.

Et Alarm Station, juste avant, on avait bien sûr un petit Balafonic Sound System, mais là c'était Addis Pablo featuring Derrick Sound. Et nous continuons le voyage avec Kashibu Alea Band. Ah oui, ça voyage, ça voyage. Ça vous a manqué ce petit voyage temporel et dans toutes les dimensions et les contrées imaginables, le Harlem Station est toujours là. Allons chiner, allons dénicher, chercher, gratter, découvrir, écouter, redécouvrir la vibration.

parce qu'il faut aussi savoir faire des pauses et des voyages dans la douceur. Le Harlem Station n'est pas uniquement là pour envoyer des grosses basses, même s'il y contribue avec plaisir. Roots, Roots, Roots and Culture, bien sûr. Bonelli et Prince Jammy. Roots and Culture, Dubwise from Kingston, Jamaica. Harlem Station. Oh.

Encore une fois, comme à l'accoutumée, nous nous retrouvons pendant 2 heures pour initier. Pour initier ce petit voyage dans les différents univers que je vous propose. David Carroll, Jody Mao, Echoes from the Jungle. Écoute l'écho de la jungle, écoute ton cœur.

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1: Cienfuego refait son apparition dans Harlem Station avec Walter Ritz. Wild Wild West. Du reggae pour le monde sauvage, le Grand Ouest, la nature, les bottes de fond, les gros chevaux, Harlem Station.
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Eh oui, Harlem Station va aussi dans le Grand Ouest. À rencontrer de tout. Sundub featuring Easy Star All Star. Ça faisait longtemps qu'on n'avait pas écouté les Easy Star All Star. La chose est maintenant révolue avec la tune live sur le Harlem Station No. 1.

Mon Airline Station fait sa rentrée ce soir avec le Selecta Alpha pour vous servir. Alors là, on est parti sur des sélections un petit peu variées ce soir. Parce que j'avais envie de, voilà, de partager différents univers, différentes

J'avais coupé le micro. Ah, pour les puristes, alors déjà, on aura reconnu un petit sample de Ike Mouse en fond. Et bien sûr, c'était Scaramucci featuring Manu Digital sur la production avec Rego Blasta. Et là, on a Wild, ma prononciation ne s'est pas améliorée. Wild Williams et Lone Herc avec Where We Are sur le Airlong Station.

0: Et nous allons rester dans le Roots and Culture avec Clinton Ferron. Avec la tune Can't Stop Us. Ça y est, là je suis remonté en compétence au niveau prononciation. Ça s'entend.
1: Quelle mauvaise foi!

Ça fait des feintes, ça fait des petites feintes. Oh, ça faisait longtemps, tiens, un petit Chesidek and Harry IT's.

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On continue et depuis tout à l'heure on est sur le label Belleville International French Production. Et au moment où je vous parle, on est en train d'écouter R16.

Eh ouais, mais ça, c'est le charme du vinyle, frérot, c'est comme ça. Big Red sur la version.

Yes. Putain, les cellules, elles nous ont pas aidés ce soir. Merci à toi, Mr. President. Big up à tous les auditeurs. C'était Natural Session Herbal Sound. Et on se retrouve dans deux semaines. Bless!

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1: 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Le X-47B termine ses tests et sera opérationnel en 2015. C'est un drone supersonique, complètement autonome, et qui pourra prendre seul la décision de tirer sur une cible.
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